Hey, c'est vrai, hein, tu commences que le monde est dérangé. Hey, je connais un gars, moi, là, courait tout le temps. Courait un bord, courait sur l'autre, il n'y a pas moi.

0: Ainsi soit-il.
1: C'est l'histoire d'un homme qui tombe d'un immeuble de 50 étages. Le mec, au fur et à mesure de sa chute, il se répète sans cesse pour se rassurer. Jusqu'ici, tout va bien. Jusqu'ici, tout va bien. Jusqu'ici, tout va bien. Mais l'important, c'est pas la chute.
2: Start.
1: C'est l'atterrissage.